0: Margarita est une des chansons les plus populaires de Grèce. Tous les Grecs en connaissent les paroles par cœur, mais ils ont rarement l'occasion de rencontrer la vraie Margarita qui inspira la chanson à son père et qui déambule ici dans l'Agora d'Athènes. Le compositeur, c'est Miki Theodorakis. Il va nous dire s'il y a plusieurs genres de musique populaire.
1: Actuellement en Grèce, nous avons plusieurs sortes de musique populaire qui se distinguent clairement entre eux. Nous avons la musique des montagnes, la musique des îles, la musique byzantine, et enfin la musique populaire des villes, qui est la plus récente, que tout le peuple grec chante et qu'elle concerne tous les Grecs. Les origines de notre musique populaire sont très anciennes, mais la musique folklorique, comme nous trouvons aujourd'hui dans les chansons qui chantent encore nos paysans au village, cette musique se forme pendant l'occupation turque qui a duré, comme vous le savez, 4 siècles après la suite de la Constantinople. Et pendant ces 4 siècles, le peuple grec il a chanté surtout le désir pour la liberté, dont la plupart des nos chansons parlent pour l'amour de la liberté. Et à côté, évidemment, il y a toujours le thème qui est passion à tous les peuples, notamment notre, le thème de l'amour et le thème de la mort.
2: Ποιο χαρακτηριστικό του μπαμπά σας έχετε κληρονομήσει περισσότερο?
3: Τον ενθουσιασμό του. Ήταν πολύ αισιόδοξος άνθρωπος και πολύ καταθλιπτικός.